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1: Partiellement nuageux ce soir, cette nuit, des vents légers, mais pourrait y avoir des rafales jusqu'à 50 km/h, un minimum de plus 4. Demain, ça se dégage. On pourrait voir une alternance soleil-nuage en après-midi, un maximum de 10 degrés. Dimanche, même scénario, alternance soleil-nuage, maximum de 11. Lundi, journée de congé, malheureusement, sous la pluie, selon Environnement Canada, avec un maximum de 15. Et à plus long terme, mardi, retour au travail, sous la pluie et un maximum de 6 degrés.
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1: Partiellement nuageux ce soir, cette nuit, des vents légers, mais pourrait y avoir des rafales jusqu'à 50 km/h, un minimum de plus 4. Demain, ça se dégage. On pourrait voir une alternance soleil-nuage en après-midi, un maximum de 10 degrés. Dimanche, même scénario, alternance soleil-nuage, maximum de 11. Lundi, journée de congé, malheureusement, sous la pluie, selon Environnement Canada, avec un maximum de 15. Et à plus long terme, mardi, retour au travail, sous la pluie et un maximum de 6 degrés.
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1: Partiellement nuageux ce soir, cette nuit, des vents légers, mais pourrait y avoir des rafales jusqu'à 50 km/h, un minimum de plus 4. Demain, ça se dégage. On pourrait voir une alternance soleil-nuage en après-midi, un maximum de 10 degrés. Dimanche, même scénario, alternance soleil-nuage, maximum de 11. Lundi, journée de congé, malheureusement, sous la pluie, selon Environnement Canada, avec un maximum de 15. Et à plus long terme, mardi, retour au travail, sous la pluie et un maximum de 6 degrés.
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0: Il est 7h ici, Michel Morin. Voici l'actualité de la presse canadienne. D'abord, on va parler du Canada avec un projet, du Canada et un projet de groupe des Premières Nations qui condamne le projet de loi C-39, estimant qu'il affaiblirait la surveillance environnementale et priverait les communautés de leur capacité à influencer les décisions touchant leur territoire. Le texte de 243 pages vise à étendre l'approche « un projet, un examen, un an » à d'autres projets à travers le pays. Un comité parlementaire a décidé hier de limiter la période pour recevoir des mémoires et entendre des témoins avec un examen article par article prévu dès la mi-novembre. Le chef conservateur Pierre Poilievre a pour sa part qualifié le projet de loi de retardé, dilué et faible, tout en confirmant que son parti proposerait des amendements. Le Canada a signé une déclaration commune en soutien à la Cour pénale internationale après que les États-Unis ont annoncé hier des sanctions contre cette organisation. Le Canada s'est joint à 7 autres pays, dont la France, le Royaume-Uni et le Japon, pour exprimer leur profond désaccord avec ces mesures. Les sanctions privent la Cour de l'accès aux services financiers et aux entreprises technologiques américaines, ainsi qu'à la devise américaine. Le secrétaire d'État Marco Rubio a qualifié la CPI de factice et a averti que les États-Unis poursuivraient leur campagne visant à démanteler le tribunal pièce par pièce. La sermentation des députés du Parti québécois aura lieu jeudi prochain et la présentation du Conseil des ministres 6 jours plus tard, soit le 21 octobre. Le premier ministre désigné Paul Saint-Pierre Plamondon a convié ses 127 candidats élus et défaits à Drummondville hier après-midi pour faire le point sur la dernière campagne électorale. Le PQ formera un gouvernement minoritaire avec 59 députés, dont 28 femmes. La députée péquiste de Gaspé, Mégane Perry-Melançon, qui retrouve la circonscription qu'elle représentait avant sa défaite en 2022, a été questionnée sur la possibilité d'un Conseil des ministres paritaire. On écoute Mégane Perry-Melançon.
1: C'est toujours quelque chose qu'on tend à atteindre. Donc, il y a une zone paritaire, il y a la parité. Moi, j'ai pas eu de discussion. On est vraiment au lendemain d'une élection importante pour le Parti québécois. Donc, ça, c'est des considérations que le premier ministre va prendre au sérieux. Je pense qu'il a autour de lui plusieurs femmes très compétentes.
0: Il s'est perdu 49 000 emplois au Québec en septembre et 68 000 à travers le pays, selon les données dévoilées hier par Statistique Canada. C'est un deuxième recul consécutif de l'emploi au Québec. En fait, Statistique Canada a enregistré des pertes cumulatives de 130 000 emplois au Québec de janvier en septembre. Milan Bernard est co-porte-parole du Conseil national des chômeurs et chômeuses. Il s'inquiète de l'ampleur des pertes d'emplois, mais n'est pas surpris.
2: Lorsqu'on regarde la concentration au Québec, on peut se dire que le Québec est maintenant touché davantage, un peu comme l'a été l'Ontario au cours de la dernière année, par ce ralentissement économique qui est causé là, par la guerre commerciale. Ça peut être une des explications pour expliquer cette concentration des pertes d'emplois au Québec.
0: Milan Bernard y voit aussi une conséquence des discours politiques sur la réduction de la taille de l'État.
2: Donc, on voit maintenant les conséquences des discours à la fois au fédéral, mais aussi au provincial de mise à la retraite, de congédiement, de rétrécissement de la taille de l'État. Et bien sûr, ces discours-là, ils ne sont pas dans le vide, ils ont des conséquences concrètes dans la population.
0: Enfin, Hydro-Québec demande à la Régie de l'énergie d'approuver un nouveau tarif d'environ 13 cents par kilowattheure pour les grands centres de données, soit près du double du tarif actuel. Un consultant mandaté par la Société d'État affirme que cette hausse ne devrait pas dissuader les entreprises à construire de nouveaux centres de données, car la demande en électricité continue d'augmenter. Selon lui, les développeurs sont prêts à payer plus cher pour bénéficier d'un approvisionnement fiable, rapide et à faible empreinte de carbone, et le tarif proposé resterait compétitif par rapport aux régions voisines. Google a toutefois contesté la pertinence de l'étude et demandé à la régie de rejeter le tarif proposé ou d'autoriser les centres existants à conserver leur tarif actuel. Au sport, en terminant, le tricolore tentera d'éviter une quatrième défaite consécutive à l'occasion de son cinquième match ce soir. Le Canadien accueillera les Red Wings de Détroit. Et bien voilà, ça complète l'actualité à l'antenne de CIEU FM.
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0: Et je vous souhaite un très beau samedi. Ben oui, nous sommes le 10 octobre. C'est la grande fin de semaine de l'Action de grâce. L'Action de grâce qui nous permet de dire merci à la vie, merci à tout ce qu'on a autour de nous. Merci d'être dans une belle région. Ben oui, la région de la Gaspésie, la baie des Chaleurs. Je vous souhaite de passer une très belle fin de semaine. On aura l'occasion de parler, bien sûr, des activités qui vont se dérouler, dont la virée et aussi la dinde de l'Action de grâce qui coûte plus cher. Et aussi, on va vous expliquer pourquoi la violence verbale est en augmentation. Donc, j'ai d'autres sujets également pour démarrer ce samedi matin, cette fin de semaine. Mais on va s'informer maintenant de la météo.
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0: Oui, la météo pour en fin de semaine, ben, le soleil est là. Mais c'est frais un petit peu. On a des bons vents aujourd'hui. On va se faire vanter la couette. Donc, généralement, nuageux aujourd'hui, mais on va connaître un dégagement à mi-journée. Il y a déjà le soleil qui se pointe à certains endroits. On a des vents du nord-ouest à 30 km/h, rafale à 50, maximum de 10. Ce soir, quelques nuages, des vents du nord-ouest à 20 km/h, des rafales à 40, les vents qui vont s'alléger au cours de la soirée, minimum de plus 1 avec gel par endroit. Demain dimanche, alternance soleil-nuage, maximum de 10 et un aperçu pour lundi. Du temps nuageux avec 40 % de probabilité d'averse. Et actuellement, Carleton-sur-Mer, on a un thermomètre qui nous indique 6 degrés. Voici Jean Leclerc, Tangerine.
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voir le meilleur avec Mathieu Lippé. Ben oui, faut toujours essayer de voir le meilleur dans une chose, même si toutefois, dans cette société un petit peu qui nous brasse un peu partout, ben il y a quand même des belles choses à voir. Je vous souhaite un beau samedi. Michel Morin qui vous salue. On est ensemble jusqu'à 10h ce matin pour l'émission Enfin Samedi, où on prend un deuxième café des fois, tranquillement, pas vite, parce qu'on n'est pas pressé. Et ceux qui travaillent, ben écoutez, je suis avec vous. Ben oui, je vous accompagne et c'est toujours un plaisir. Donc, on va jeter un œil sur quelques activités qui se déroulent en fin de semaine. Pas mal de choses parce que on donne un petit blitz d'activités parfois, et c'est notamment le cas ici à Carleton pour une dernière activité extérieure avant qu'on s'emmitoufle auprès du foyer, auprès du feu, avec la virée, et on aura notre collègue Rock Harvey qui aura l'occasion de nous en reparler, de nous en parler ce matin à compter de 9h, puisque bien sûr, on prévoit un gros chapiteau, un gros marché, il y a des spectacles et tout ça, alors donc ils vont nous parler de ça un petit peu plus tard. Et on va aller faire un tour ce matin du côté de l'église de Saint-Alexis de Matapédia qui présente notre passionnante histoire servie sur un plateau. Donc, ça revient encore cet automne avec 50 comédiens figurants pour raconter les débuts de la colonisation sur les plateaux par les Acadiens et revivre avec humour différents moments d'histoire. Donc, c'est présenté cet après-midi à 13h30 à l'église de Matapédia, de Saint-Alexis de Matapédia. Donc, il y avait une représentation hier et là, ben, c'est la deuxième représentation à compter de 13h30 cet après-midi. Également, il y a de la danse à Pointe-à-la-Croix ce soir. C'est à 19h30, heure du Québec, à la salle des 50 ans et plus de Pointe-à-la-Croix avec Paul Landry. C'est à ne pas manquer. Et aussi, on va saluer les galopeux ce matin. Oui, de Carleton, parce qu'il y a déjà des gens qui sont dans une course de 46 kilomètres, imaginez. Les galopeux, ça se déroule à Carleton en fin de semaine, avec des distances de 46 kilomètres dans le bois, 28 kilomètres, le départ est à 8 heures, le départ du 16 kilomètres aura lieu à 9 heures, et il y a d'autres départs également au cours de l'avant-midi, avec des distances qui sont moindres. Ben voilà pour ces quelques activités, on aura l'occasion de revenir pour d'autres, et j'aimerais souhaiter aujourd'hui bonne fête à Réjeanne Desjardins, ainsi qu'à Henriette Leblanc, et bonne fête également à Lise Galland. C'est un trio et on souhaite bonne fête. C'est de la part du Club des 50 ans et plus de Maria. Et ben c'est le Club des 50 ans et plus de Maria qui a un trio. Et le Club des 50 ans et plus de Saint-Siméon souhaite un bel anniversaire à José Poisson. On vous souhaite un beau samedi. On retourne en musique avec Sens et une chanson qui s'appelle Tout à CFM. Dans quelques instants, on va parler sport.

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0: C'est Reste Lévis avec Géant à CIU FM à 7h30 minutes en ce samedi. Eh ben, on va parler de sport et de hockey. Le Canadien de Montréal qui devra se priver des services du gardien Samuel Montembeau qui devra s'absenter de 10 à 14 jours en raison d'une blessure au bas du corps. C'est annoncé par le Canadien de Montréal. Montembeau s'est blessé, imaginez, à l'entraînement, pas dans un match, mais à l'entraînement avant hier, la veille de ce qui devait être son premier départ de la saison. L'entraîneur-chef Martin Saint-Louis était heureux d'apprendre que la blessure n'est pas trop grave. On va écouter M. Saint-Louis.
1: Fait que c'est plate parce que tu pars de la fin de la saison passée, tu sais, comment son cheminement, comment il a dealé avec ça. J'y lève mon chapeau, tu sais, puis le camp d'entraînement qu'il a eu, puis je trouve qu'il se ressemblait beaucoup, puis on était super contents pour lui, j'avais hâte de le voir jouer. Puis ça arrive, c'est décevant.
0: Oui, très décevant pour lui, j'imagine, Montembeau, mais en tout cas, il va reprendre du poil de la bête, on devrait le revoir m'emmener sur le jeu, c'est sûr et certain. Également, le Canadien a échangé le défenseur Jaden Strubble au Prédateur de Nashville vendredi soir, donc hier soir, en retour d'un choix de deuxième tour au repêchage. Strubble, qui est âgé de 25 ans, avait disputé 3 rencontres avec le tricolore jusqu'ici cette saison, n'amassant aucun point. Arrière robuste, le natif de Rhode Island démarrait une 4e saison avec la formation montréalaise. Il avait été un choix de deuxième tour du Canadien de Montréal en 2019. Et on va surveiller ce soir le match entre les Red Wings de Détroit et le Canadien, le tricolore qui va tenter d'éviter une 4e défaite consécutive à l'occasion de son 5e match de la campagne. Donc, les Red Wings de Détroit qui sont en ville. Mais écoutez, il y a 84 matchs cette année dans la Ligue nationale. C'est longtemps. Ça fait beaucoup. Ça fait que c'est sûr que c'est un dur début de saison. Mais j'imagine que le Canadien va se reprendre. Il reste encore, oh là là, beaucoup de matchs. Et aussi, toujours au hockey, le défenseur Mathew Dumba a annoncé sa retraite du hockey hier après 13 saisons dans la Ligue nationale avec 5 équipes. Il est âgé de 32 ans. Dumba a joué pour la dernière fois en 2025-2026 avec les Penguins de Pittsburgh. En course automobile, Max Verstappen a décroché la position de tête pour la course sprint de Formule 1 à Singapour lors d'une séance de qualification intense hier matin, tandis que George Russell de Mercedes a pris le deuxième rang. Verstappen a signé le meilleur temps à 0,120 secondes. Charles Leclerc partira troisième pour Ferrari. Et au tennis, Novak Djokovic a été éliminé dès son premier tour au tournoi de tennis de Shanghai après une défaite surprise au deuxième tour face à Hubert Hurkacz hier en Chine. Félix Auger-Aliassime, 4e tête de série de la compétition, devait amorcer son parcours cette nuit alors qu'il avait rendez-vous avec l'Argentin Camilo Hugo Carabelli au deuxième tour. On va aller voir si c'est terminé ce match-là et je vous en reparlerai dans quelques instants. Et aussi, je vais vous parler... Vous savez que le Parti québécois souhaiterait éliminer la taxe, la TVQ sur les biens usagés. Ben, ça aurait des effets positifs, nous dit l'économiste Francis Gosselin. Je vous raconte ça dans quelques instants. Pour le moment, on s'en va en musique avec Whedon et Face d'enterrement. Est-ce qu'on a une face d'enterrement ce samedi matin? Ben non, on sourit.

7h35, bien, ça sera surveillé si le Parti québécois va tenir sa promesse de baisser, en fait d'éliminer la TVQ sur les biens usagés. Vous savez, quand on achète une voiture, ben, on l'achète neuve, on paye des taxes, et si on s'en débarrasse et on achète et notre véhicule qu'on s'est débarrassé est acheté par quelqu'un d'autre, donc véhicule usagé, on paye encore de la taxe là-dessus. Et ça pourrait, c'est sûr que ça priverait le gouvernement d'environ, on parle de 700 millions de revenus perdus, mais en même temps, ce que nous dit Francis Gosselin du Journal de Montréal, c'est que ça pourrait stimuler l'économie. L'économie d'un deuxième marché, le marché de l'usager. Alors, ça pourrait être fort intéressant. Donc, si les voitures sont assurément les biens les plus coûteux achetés usagés, hein, ça a monté les prix des voitures avant, là, voilà quelques années, on pouvait s'acheter quoi? Une auto, peut-être 5, 6, 7, 8 000, il y en existe encore, mais là, c'est rendu quand même assez cher. Donc, ce que nous dit Francis Gosselin, cette taxe, les voitures usagées, donc avec l'abolition de la TVQ, pourra impacter votre prochaine laveuse ou sécheuse, votre four, votre frigo, vos autres meubles, certains vêtements, articles de bébé, jeux vidéo et d'autres également. Pourquoi? Parce que en éliminant la taxe sur le bien qui est déjà usagé, ben ça pourra faire en sorte que, bon, plutôt que de s'en aller dans le neuf, des fois, le budget serré, on va s'en aller dans l'usager. Puis l'usager, ben, ça peut quand même toffer ou durer quand même un bon bout de temps. Donc, une telle mesure fera économiser plusieurs milliers de dollars à toutes les familles, tout en encourageant des commerces et des habitudes de consommation plus responsables. Et éliminer la TVQ sur les biens usagés est aussi une mesure qui avantage les ménages moins nantis, qui dédient bien sûr une grande partie de leurs revenus à la consommation. Et ce qui pourrait être avantageux également, on sait que les jeunes s'en vont étudier à l'extérieur, faut les équiper dans un appartement et tout ça. Ben donc, on pourrait acheter de l'usager, bien sûr, à beaucoup moins cher. Et le fait de sauver cette fameuse TVQ sur le bien usagé, ben, ça libère des sous, des fois, pour une paire de bottes, une paire de mitaines, ou des choses comme ça, ou quelque chose de plus intéressant également, ben, plus intéressant dans la mesure où on en a besoin. Alors donc, ça pourrait être fort être apprécié si le premier ministre élu, Paul Saint-Pierre Plamondon, conserve son intention de nous faire économiser, d'abolir la TVQ sur les biens usagés. Donc, ça pourrait avoir un impact sur notre portefeuille, puis ça va-tu faire du bien rien qu'un peu? Ouf! Alors, donc, c'est à surveiller. En musique, voici M'Lou qui a repris Tes marées. C'est la version 2025. Elle est un petit peu plus crunchy. Il est 7h38.

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8: Météo en cette longue fin de semaine de l'Action Gaz, ben il va y avoir pas mal de soleil aujourd'hui. Ben on parle du temps généralement nuageux pour débuter la journée, mais on va connaître un dégagement à mi-journée. On a de bons vents aujourd'hui, on se fait vanter des vents du nord-ouest à 30 km/h, des rafales à 50, maximum de 10. Ce soir, quelques nuages avec des vents du nord-ouest à 20 km/h, des rafales à 40. Les vents vont s'alléger avec un minimum de plus 1, risque de gel par endroit. Demain dimanche, alternance de soleil et de nuages avec un maximum de 10. Et un aperçu pour lundi du temps nuageux avec 40% de probabilité d'averse, maximum de 14 degrés. Et actuellement, Carleton-sur-Mer, on a un petit 6 degrés, très frisquet, bien sûr, avec le vent. Un petit scotch peut-être pour nous réchauffer? Ben peut-être ce soir, mais pas ce matin. Ce matin, c'est le café. Voici Luce Dufault en souvenir, soir de scotch à CIUFM. Le prix de la dinde, ben oui, ça va augmenter pour l'Action de grâce. Je vous en parle dans quelques instants.

0: Éric Charland avec Je sais pas à SUFM. Qu'est-ce que vous mangez pour l'Action de grâce? Bien sûr, c'est la dinde qui est toujours très, très populaire. Et Sylvain Charlebois qui a souvent des chroniques. Sylvain Charlebois qui est rattaché à l'université, il est du laboratoire des sciences analytiques et agroalimentaires de l'université Dalhousie, qui nous dit que cette année, ben oui, la dinde va coûter un petit peu plus cher. Donc, si vous aimez la dinde, vous devez vous attendre à payer peut-être autour de 10% de plus qu'à pareille date l'an dernier. C'est la hausse la plus importante parmi les repas les plus populaires pour cette journée de célébration. Et dans le document, un plat principal comprenant la dinde et plusieurs accompagnements coûtera autour de $35.72 pour 4 personnes. C'est ce qu'il nous dit selon certains calculs. Et les autres repas populaires à l'Action de grâce vont augmenter également. On parle que toujours pour un repas de 4 personnes, on parle du jambon qui va augmenter de 4,3%. L'agneau, 3,5, le homard 3,4 également. Et selon les éleveurs de volailles du Québec, la hausse pourrait être un petit peu moins salée ici au Québec. On parle d'une augmentation de 6% sur le prix de la dinde au Québec, alors que dans le reste du Canada, on parle davantage de 10 à 15%. C'est ce qu'indique Benoît Fontaine en faisant abstraction, bien sûr, des accompagnements. Benoît Fontaine fait partie des gens qui élèvent des dindes. Et tout ça, quand on parle d'augmentation, c'est pas juste ça a rapport bien sûr avec le coût d'élevage, et on parle de plusieurs intrants, par exemple comme la moulée qui a augmenté de 7%. Et combien de dindes sont mangées à l'Action de grâce? Ben au Québec, on parle de 2,1 millions de dindes en fait qui sont vendues et consommées au Québec, soit 30% des ventes annuelles. Mais quand même, quand on regarde ça, une dinde, c'est assez costaud, puis il en reste tout le temps. Alors donc, on peut se préparer des repas, à moins que les invités aient tout bouffé, mais sinon on peut quand même faire un petit bout avec ça. Il est 7h54, dans quelques instants je vous présente l'actualité de la presse canadienne, actualité de 8h.
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0: Il sera 8h dans 5 secondes ici. Michel Morin, voici l'actualité de la presse canadienne en ce samedi. D'abord, un collectif de groupes des Premières Nations condamne le projet de loi C-39, estimant qu'il affaiblirait la surveillance environnementale et priverait les communautés de leur capacité à influencer les décisions touchant leur territoire. Le texte de 243 pages vise à étendre l'approche un projet, un examen, un an, à d'autres projets à travers le pays. Un comité parlementaire a décidé hier de limiter la période pour recevoir des mémoires et entendre des témoins avec un examen article par article prévu dès la mi-novembre. Le chef conservateur Pierre Poilievre a pour sa part qualifié le projet de retardé, dilué et faible, tout en confirmant que son parti proposerait des amendements. Le Canada a signé une déclaration commune en soutien à la Cour pénale internationale après que les États-Unis ont annoncé hier des sanctions contre cette organisation. Le Canada s'est joint à sept autres pays, dont la France, le Royaume-Uni et le Japon, pour exprimer leur profond désaccord avec ces mesures. Les sanctions privent la Cour de l'accès aux services financiers et aux entreprises technologiques américaines, ainsi qu'à la devise américaine. Le secrétaire d'État Marco Rubio a qualifié cette Cour pénale de factice et a averti que les États-Unis poursuivraient leur campagne visant à démanteler le tribunal pièce par pièce. La sermentation des députés du Parti québécois aura lieu jeudi prochain et la présentation du Conseil des ministres 6 jours plus tard, soit le 21 octobre. Le premier ministre désigné Paul Saint-Pierre Plamondon a convié ses 127 candidats élus et défaits à Drummondville hier après-midi pour faire le point sur la dernière campagne électorale. Le PQ formera un gouvernement minoritaire avec 59 députés, dont 28 femmes. La députée péquiste de Gaspé, Megan Perry-Melançon, qui retrouve dans la circonscription qu'elle représentait avant sa défaite de 2022, a été questionnée sur la possibilité d'un conseil des ministres paritaire. On écoute Mme Melançon.
1: C'est toujours quelque chose qu'on tend à atteindre. Donc, il y a une zone paritaire, il y a la parité. Moi, j'ai pas eu de discussion. On est vraiment au lendemain d'une élection importante pour le Parti québécois. Donc, ça, c'est des considérations que le premier ministre va prendre au sérieux. Je pense qu'il a autour de lui plusieurs femmes très compétentes.
0: Il s'est perdu 49 000 emplois au Québec en septembre et 68 000 à travers le Canada, selon les données dévoilées hier par Statistique Canada. C'est un deuxième recul consécutif de l'emploi au Québec. En fait, Statistique Canada a enregistré des pertes cumulatives de 130 000 emplois au Québec de janvier à septembre. Milan Bernard est co-porte-parole du Conseil national des chômeurs et chômeuses. Il s'inquiète de l'ampleur des pertes d'emplois, mais n'est pas surpris.
2: Lorsqu'on regarde la concentration au Québec, on peut se dire que le Québec est maintenant touché davantage, un peu comme l'a été l'Ontario au cours de la dernière année, par ce ralentissement économique qui est causé là, par la guerre commerciale. Ça peut être une des explications pour expliquer cette concentration des pertes d'emplois au Québec.
0: Maintenant, Milan Bernard en ajoute en disant qu'il y a des conséquences suite au discours politique sur la réduction de la taille de l'État.
2: Donc, on voit maintenant les conséquences des discours à la fois au fédéral, mais aussi au provincial de mise à la retraite, de congédiement, de rétrécissement de la taille de l'État. Et bien sûr, ces discours-là, ils ne sont pas dans le vide, ils ont des conséquences concrètes dans la population.
0: Enfin, Hydro-Québec demande à la Régie de l'énergie d'approuver un nouveau tarif d'environ 13 cents par kilowattheure pour les grands centres de données, soit près du double du tarif actuel. Un consultant mandaté par la Société d'État affirme que cette hausse ne devrait pas dissuader les entreprises de construire de nouveaux centres de données, car la demande en électricité continue d'augmenter. Selon lui, les développeurs sont prêts à payer plus cher pour bénéficier d'un approvisionnement fiable, rapide et faible, empreinte et faible en empreinte de carbone, et le tarif proposé resterait compétitif par rapport aux régions voisines. Google a toutefois contesté la pertinence de l'étude et demandé à la régie de rejeter le tarif proposé ou d'autoriser les centres existants à conserver leur tarif actuel. Et au sport, en terminant, le Canadien de Montréal accueillera ce soir les Red Wings de Détroit. Et peut-être prendre le temps de vous mentionner que Félix Auger-Aliassime a remporté une victoire hier, en fait la nuit dernière, hier au tournoi de Chine. Donc, il a battu l'Argentin Camilo Hugo Cabarelli au deuxième tour en 3 manches. Et bien voilà, c'est ce qui complète l'actualité à l'antenne de Sieux FM.
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0: Et météo pour aujourd'hui, ben c'est du temps, ça va se dégager. Il y a déjà du soleil qui arrive, donc dégagement en mi-journée avec des vents du nord-ouest à 30 km/h, des rafales à 50, maximum de 10. Ce soir, quelques nuages avec des vents du nord-ouest à 20 km/h, des rafales à 40 et vents qui vont s'alléger au cours de la soirée, minimum de 1 avec risque de gel. Demain dimanche, alternance de soleil et de nuages, maximum de 10. Lundi, nuageux, 40% de probabilité d'averse avec 14 degrés. Les moyennes de saison, 11 le jour, 2 la nuit. Le soleil se couchera à 17h46 et l'indice de danger d'incendie en forêt est bas pour aujourd'hui et sera bas également demain. En musique, voici Étienne Drapeau et Grand Marnier. On vous souhaite un beau samedi.

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C'était Kim Carnes avec Bette Davis Eyes, une chanson qui a fait fureur hein, dans les années 80, mais c'est une chanson qui date de 1975, une chanson qui a été écrite par Don West et qui fait référence à l'actrice Bette Davis qui avait, je pense, de beaux yeux pour qu'on en fasse une chanson comme ça. Et bien sûr, Kim Carnes l'a repris. C'était tout un succès. Donc, elle était, c'est un single qui est demeuré 9 semaines numéro 1 au Billboard Hot 100. Alors voilà pour Kim Carnes et Bette Davis Eyes. Dans les activités de la fin de semaine, bon, n'oublie pas la virétrade, bien sûr, à Carleton-sur-Mer. Ça débutait hier avec la visite, entre autres, de la bottine souriante. Donc, c'était au chapiteau de la scène de la MRC Avignon. Alors donc c'était tout un retour donc avec la je me souviens de les premiers temps de la bottine souriante, ça faisait bizarre d'entendre des vents, d'entendre de la trompette, d'entendre du trombone dans de la musique traditionnelle, mais quelle performance pour la bottine souriante. Aujourd'hui, il y a beaucoup d'activités également. Je vous en glisse quelques-unes, mais je vais laisser le soin à mon collègue Rock Harvey qui sera avec nous à compter de 9h jusqu'à midi pour vous parler justement de ce qui va se passer aujourd'hui et demain à la Virétrade. Donc, bien sûr, il y a le marché, le grand marché sous le chapiteau. Il y a des spectacles sous le chapiteau également. Alors donc, mais je vous en dis pas plus parce que je sais que Rock y est prêt. Il va nous parler de ça tantôt. Il y a un cours de peinture acrylique pour créer une scène d'hiver qui sera offert en français à la galerie Restigouche par l'artiste Thelma Doucet. C'est le samedi 17 octobre prochain de 10h à 13h. Il y a un coût bien sûr pour tout ça. Le matériel est fourni et donc si vous voulez davantage d'informations, vous communiquez au 506-753-5750. Et le prochain spectacle au Centre culturel de Passepébiac aura lieu le vendredi 23 octobre avec une formation quand même qu'on connaît bien qui tourne ici à la radio, Classe moyenne. Alors donc, ça se déroulera le vendredi 23 octobre à compter de 20h. On aura l'occasion d'y revenir, bien sûr. Dans quelques instants, on parle sport. Pour le moment, voici Sophie Pelletier avec la chanson « Alors voilà ».

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0: Émilie Landry, un jour à la fois, c'est ce qu'on écoutait à CFM. Beaucoup de nouveautés, de jeunes également qui percent et tranquillement pas vite. Alors ça nous fait toujours plaisir de vous les faire tourner. D'ailleurs, pour connaître les nouveautés de la semaine, on vous invite à compter de 10h, écouter Rock Harvey et qui anime l'émission du Palmarès et présente justement ses nouveautés. Il sera partout ce matin, Rock Harvey, mais oui, avec l'émission du Palmarès et aussi, bien sûr, en direct de la Viritrade à compter de 9h. Dans quelques minutes, un petit peu plus qu'une demi-heure à peu près, il va être avec nous. Je vais vous parler de sport. Il y a le gardien Samuel Montembeault du Canadien de Montréal qui va s'absenter de 10 à 14 jours en raison d'une blessure au bas du corps. C'est annoncé par le Canadien de Montréal. Montembeault s'est blessé à l'entraînement avant-hier, à la veille de ce qui devait être son premier départ de la saison. L'entraîneur-chef Martin Saint-Louis était heureux d'apprendre que la blessure n'est pas trop grave. On va prendre le temps d'écouter M. Saint-Louis.
1: Fait que c'est plate parce que tu pars de la fin de la saison passée, tu sais, comment que son cheminement, comment qu'il a dealé avec ça. J'y lève mon chapeau, tu sais, puis le camp d'entraînement qu'il a eu, puis tu sais, je trouve qu'il se ressemblait beaucoup, puis on était super contents pour lui, j'avais hâte de le voir jouer. Puis ça arrive, c'est décevant.
0: Alors donc, on lui souhaite un prompt rétablissement et surtout de retrouver tous ses moyens devant le filet. Et le Canadien a échangé le défenseur Jaden Strouble au Prédateur de Nashville hier soir en retour d'un choix de deuxième tour au repêchage. Et ce soir, le Canadien accueille les Red Wings de Détroit. Et bien sûr, le tricolore va tenter d'éviter une quatrième défaite consécutive à l'occasion de son cinquième match de la campagne. Le défenseur Mathieu Domba a annoncé sa retraite du hockey hier après 13 saisons dans la Ligue nationale avec 5 équipes. En course automobile, Max Verstappen a décroché la position de tête pour la course sprint de Formule 1 à Singapour lors d'une séance de qualification intense hier matin, tandis que George Russell de Mercedes a pris le deuxième rang. Verstappen a signé le meilleur temps. Charles Leclerc partira troisième pour Ferrari. Et on va parler tennis alors que Novak Djokovic, a été éliminé dès son premier tour au tournoi de tennis de Shanghai après une défaite surprise au deuxième tour face à Hubert Hurkacz hier en Chine. Et de son côté, Félix Auger-Aliassime, quatrième tête de série de la compétition, a défait l'Argentin Camilo Hugo Carabelli au deuxième tour. Donc le match avait lieu la nuit dernière. Et pas mal de choses aujourd'hui. Il y a 14 matchs qui sont présentés dans la Ligue nationale de hockey. En MLS au soccer, Montréal visite Toronto. Il y a également du baseball. On est dans les séries éliminatoires. Les White Sox de Chicago visitent les Guardians de Cleveland ce soir à 20h. Et dans la Ligue canadienne de football, les Blue Bombers de Winnipeg accueillent les Stampeders de Calgary à compter de 19h ce soir. À venir, je vais vous parler d'Yvon Deschamps qui sort une bande dessinée. Ben oui, en compagnie de sa fille. Et également, la violence verbale. Pourquoi il y a tant de violence verbale maintenant? On est obligé d'avoir des affiches un petit peu partout pour nous dire de calmez-vous les nerfs un peu, là. Pas évident. Alors, on se parle de ça dans les prochaines minutes. Pour le moment, voici Noah.

8h34, vous écoutez l'émission Enfin Samedi avec Michel Morin. J'ai le plaisir de vous accompagner jusqu'à 10h ce matin. Ben, cette semaine, on a eu des nouvelles d'Yvon Deschamps. Imaginez, 91 ans, Yvon Deschamps, toujours amusant, toujours aussi vif d'esprit, même s'il dit qu'il en perd un petit peu. Il dit, je me souviens de mon adresse et je reconnais encore ma femme, donc tout va bien. Et pourquoi Yvon Deschamps a refait surface cette semaine? Et d'ailleurs, peut-être souligner qu'il est avec Judy Richard. Hein. Ils vont célébrer leur 55e anniversaire de mariage. C'est quand même quelque chose. Alors, pourquoi Yvon Deschamps a fait un retour cette semaine? Il a fait quelques entrevues et tout ça. C'est avec sa fille qui a décidé de prendre quelques tranches de vie, quelques histoires d'Yvon Deschamps et d'en faire une bande dessinée. Alors, c'est quand même quelque chose. Alors, donc, on va se retrouver dans

connaît depuis quand même très longtemps, Tristan Demers, qui a fait ses bandes dessinées avec son personnage Gargouille. Alors donc, ce sont des histoires, et il y en avait plusieurs, donc des histoires n'en plus finir. Ils ont dû faire un choix pour conserver, bien sûr, cette bande dessinée qui contient 96 pages. On raconte le petit Yvon ainsi que sa famille installée sur la rue Agnès. Et donc, on fait mention à Charlie Chaplin parce qu'il aimait bien Charlie Chaplin, Yvon Deschamps. Alors voilà, 91 ans, toujours vif d'esprit, Yvon Deschamps. En musique, voici Chigawak et Ta place au soleil à SUFM.

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5: Oui, grâce à vous, si on est numéro 1, merci beaucoup d'être là. Vous savez, j'aime bien m'intéresser à le monde qui m'entoure. Peut-être que j'aurais dû faire des études en sociologie, parce que des fois, j'essaie de comprendre ce qui se passe autour de nous autres. En tout cas, j'aime bien ça. Il y avait un article intéressant cette semaine de Marie-Ève Fournier dans la presse. On parle de plus en plus de violences verbales, hein, et on sait que les élus municipaux ou encore les grands élus, que ce soit au Québec ou encore sur la scène fédérale, ont souvent maille à partir avec des gens qui les insultent, et particulièrement les maires, les conseillers municipaux à certains endroits. Et elle faisait référence cette semaine, Marie-Ève Fournier, à la démission de la mairesse de Frampton. C'est un petit village de 1400 personnes dans Chaudière-Appalaches. La mairesse s'appelle Gina Cloutier. Elle était obligée de démissionner parce qu'elle se faisait insulter, et même son surnom, imaginez, son surnom, c'est la Tabarnak. Et elle n'osait plus aller faire son épicerie, elle n'osait pu sortir parce que là, il y avait beaucoup de pression. Et là, on se demande, mais qu'est-ce qu'elle a fait pour mériter tout ça? C'est un petit village de 1400 personnes, tout le monde se connaît et tout. Et est-ce qu'elle a fraudé? Est-ce qu'elle a fraudé plusieurs centaines de milliers de dollars? Est-ce qu'elle veut faire construire un aréna à 25 millions? Et non, pas ça. C'est très anodin, cette histoire-là. Et ce que dit Marie-Ève Fournier, elle dit son péché, c'est de vouloir doter sa ville, cette une petite municipalité, une petite ville. Il n'y a pas d'église, il n'y a pas de salon de funéraire. Et elle souhaiterait un espace pour les jeunes, les aînés, les mariages, les fêtes. Donc, une espèce de salle municipale comme on a ici, la salle Adrien Gauvreau à New Richmond, la salle également municipale à Kaplan, ici à Carleton, la salle Charles Dugas. Un peu partout, il y a ça, de ces petites salles pour se réunir, faire des fêtes, faire une réunion familiale ou encore organiser une soirée de danse. Et là, elle s'est intéressée également à savoir, mais pourquoi les gens sont si agressifs que ça? Donc, elle a communiqué avec la docteure Karine Gauthier, qui est présidente de l'Ordre des psychologues du Québec. Et elle, qu'est-ce qu'elle dit? Il y a 3 raisons pourquoi les gens sont si en maudit par les temps qui courent. D'abord, l'humain réagit au climat social ambiant. Donc, l'incertitude fait en sorte que certaines personnes vont aller vers le blanc ou le noir, et pas dans le gris. Alors donc, ça va être un ou l'autre aussi. Dans un monde de plus en plus complexe, un sentiment de perte de contrôle et de sens de vie peut se développer, parce que vous savez que c'est vrai que la vie est rendue complexe. Ça nous prend des mots de passe partout. C'est compliqué aujourd'hui, la vie. Avant, on s'achetait des billets, on montrait nos billets, tout ça, mais là, ça prend le sel, puis si, ça prend plein d'affaires. Alors, ça devient compliqué. Alors, donc, ça, là aussi, ça fait en sorte qu'à un moment donné, le couvercle de la marmite va sauter parce que c'est rendu compliqué. Et troisième facteur, l'isolement. Quand on a peu de contact dans la vraie vie avec des humains, on finit par oublier l'impact de nos éclats de colère sur la réceptionniste qui n'y est pour rien. Alors donc, on a beau être connecté, mais on est de plus en plus déconnecté de la réalité. Alors c'est un peu pour ça qu'on vit cette rage-là des fois. Et quand on se fait dire non ou encore ça nous prend d'autres papiers, ça nous prend ci, puis ça nous prend ça, ben, et on sait aussi que les problèmes se règlent pas, hein. V'là 15-20 ans, on attendait 10-15 heures à l'urgence et c'est la même chose aujourd'hui et tout ça. Donc, tout ça se dégrade. Alors, ce qui fait en sorte que le climat d'incertitude dans lequel on vit fait en sorte que on manque un peu de sécurité et ce qui fait en sorte que on est peut-être un petit peu plus agressif des fois avec les gens. Et en résumé, elle dit que les malpolis ne sont pas seulement mal élevés, ils réagissent à quelque chose qu'ils n'arrivent sans doute pas à nommer. Donc on sait pas trop pourquoi, mais la marmite, le couvercle de la marmite va sauter quand même assez rapidement. Donc c'est intéressant, papier de Marie-Ève Fournier du journal La Presse. Et là-dessus, ben que dire sinon don't worry, be happy, c'est peut-être une référence à dire ben on respire un peu. C'est une chanson de Bobby McFerrin qui date de 1988. Il faisait tout là-dessus, les petits sons là, c'est tout lui qui fait ça. Donc rien ne sert d'engueuler les gens. Don't worry, be happy.

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1: Météo en ce samedi, ben le soleil sera là, mais on va se faire vanter la couenne un peu. Généralement nuageux, mais ça se dégage tranquillement. Il y a du soleil là, avec des vents du nord-ouest, c'est ça, on va se faire vanter. 30 km à Falas, 50, maximum de 10. Ce soir, quelques nuages, les vents qui vont s'alléger un peu au cours de la soirée avec un minimum de plus 1. Gèle par endroit. Demain dimanche, alternance de soleil et de nuages, maximum de 10 et un aperçu pour lundi. Du temps nuageux avec 40% de probabilité d'averse, maximum de 14. Et actuellement, à Carleton-sur-Mer, on a un petit 8 degrés tout frisquet qui se fait vanter. Dans quelques instants, je vous présente l'actualité de la presse canadienne. Voici Miel et les miroirs à CUFM.

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0: Il est 9h, ici Michel Morin. Voici l'actualité de la presse canadienne. D'abord, un collectif de groupes des Premières Nations condamne le projet de loi C-39, estimant qu'il affaiblirait la surveillance environnementale et priverait les communautés de leur capacité à influencer les décisions touchant leur territoire. Le texte de 243 pages vise à étendre l'approche à d'autres projets à travers le pays. Un comité parlementaire a décidé hier de limiter la période pour recevoir des mémoires et entendre des témoins avec un examen article par article prévu dès la mi-novembre. Le chef conservateur Pierre Poilievre a pour sa part qualifié le projet de loi de retardé, dilué et faible, tout en confirmant que son parti proposerait des amendements. Le Canada a signé une déclaration commune en soutien à la Cour pénale internationale après que les États-Unis ont annoncé hier des sanctions contre cette organisation. Le Canada s'est joint à 7 autres pays, dont la France, le Royaume-Uni et le Japon, pour exprimer leur profond désaccord avec ces mesures. Les sanctions privent la Cour de l'accès aux services financiers et aux entreprises technologiques américaines ainsi qu'à la devise américaine. Le secrétaire d'État, Marco Rubio, a qualifié la Cour pénale internationale de factice et a averti que les États-Unis poursuivraient leur campagne visant à démanteler le tribunal pièce par pièce. Chez nous maintenant, la sermentation des députés du Parti québécois aura lieu jeudi prochain et la présentation du Conseil des ministres 6 jours plus tard, le 21 octobre. Le premier ministre désigné, Paul Saint-Pierre Plamondon, avait convié ses 127 députés élus et défaits à Drummondville hier après-midi pour faire le point sur la campagne électorale. Le PQ formera un gouvernement minoritaire avec 59 députés, dont 28 femmes. La députée péquiste de Gaspé, Mégane Perry-Melançon, qui retrouve la circonscription qu'elle représentait avant sa défaite de 2022, a été questionnée sur la possibilité d'un conseil des ministres paritaire.
1: C'est toujours quelque chose qu'on tend à atteindre. Donc, il y a une zone paritaire, il y a la parité. Moi, j'ai pas eu de discussion. On est vraiment au lendemain d'une élection importante pour le Parti québécois. Donc, ça, c'est des considérations que le premier ministre va prendre au sérieux. Je pense qu'il a autour de lui plusieurs femmes très compétentes.
0: Il s'est perdu 49 000 emplois au Québec en septembre et 68 000 à travers le pays, selon les données dévoilées hier par Statistique Canada. C'est un deuxième recul consécutif de l'emploi au Québec. En fait, Statistique Canada a enregistré des pertes cumulatives de 130 000 emplois au Québec de janvier à septembre. Milan Bernard est co-porte-parole du Conseil national des chômeurs et chômeuses. Il s'inquiète de l'ampleur des pertes d'emplois, mais n'est pas surpris.
2: Lorsqu'on regarde la concentration au Québec, on peut se dire que le Québec est maintenant touché davantage, un peu comme l'a été l'Ontario au cours de la dernière année, par ce ralentissement économique qui est causé là, par la guerre commerciale. Ça peut être une des explications pour expliquer cette concentration des pertes d'emplois au Québec.
0: Vilaine Bernard y voit notamment une conséquence des discours politiques sur la réduction de la taille de l'État.
2: Donc, on voit maintenant les conséquences des discours à la fois au fédéral, mais aussi au provincial de mise à la retraite, de congédiement, de rétrécissement de la taille de l'État. Et bien sûr, ces discours-là, ils ne sont pas dans le vide, ils ont des conséquences concrètes dans la population.
0: Enfin, Hydro-Québec demande à la Régie de l'énergie d'approuver un nouveau tarif d'environ 13 cents par kilowattheure pour les grands centres de données, soit près du double du tarif actuel. Un consultant mandaté par la Société d'État affirme que cette hausse ne devrait pas dissuader des entreprises à construire de nouveaux centres de données, car la demande en électricité continue d'augmenter. Selon lui, les développeurs sont prêts à payer plus cher pour bénéficier d'un approvisionnement fiable, rapide et à faible empreinte de carbone. Et le tarif proposé resterait compétitif par rapport aux régions voisines. Google a toutefois contesté la pertinence de l'étude et demandé à la Régie de rejeter le tarif proposé ou d'autoriser les centres existants à conserver leur tarif actuel. Au sport, en terminant, le Canadien de Montréal accueillera ce soir les Red Wings de Détroit. Et bien voilà, ça complète l'actualité à l'antenne de Cieux FM.
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0: Météo pour aujourd'hui, ben, ça se dégage tranquillement. On aura du soleil, donc dégagement en mi-journée, avec des vents du nord-ouest à 30 km/h, des rafales à 50, maximum de 10. Ce soir, quelques nuages, des vents du nord-ouest à 20 km/h, avec des rafales à 40 et les vents qui vont se calmer un petit peu, minimum de plus 1 avec risque de gel. Demain dimanche, alternance de soleil et de nuages, maximum de 10 et un aperçu pour lundi. Du temps nuageux avec 40 % de probabilité d'averse, maximum de 14. Les moyennes de saison, 11 le jour, 2 la nuit. Le soleil se couchera à 17h46. Et actuellement, on a 8 degrés à Carleton-sur-Mer. Restez là dans quelques instants. Avec Claire Bourbeau, on va parler d'un atelier de chant qui aura lieu prochainement du côté de New Richmond. Et on va parler des jeunesses musicales du Canada. On vous parle de tout ça dans quelques instants à CFM.

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1: Ben oui, bonjour tout le monde. Je suis très heureux d'être là d'ailleurs au très coloré festival La Virée Trad à Carleton-sur-Mer. C'est un incontournable depuis 25 ans. Il y a de la danse, chansons, musique traditionnelle, métiers d'art, conférences, marché public. Bref, on le sait, hein, c'est le rassemblement de l'automne en Gaspésie. Alors, le festival qui se déroule sur le site du Quai des Arts, et ce qui est plaisant, il y a du stationnement en masse de disponible. Alors, de 10h à 17h, c'est le marché public d'environ, quoi, 45 minutes. Ça va ouvrir, c'est 8$ pour l'accès au site. Atelier de violon ensuite à 11h avec Davy Simard. C'est à la salle de répétition du Quai des Arts. À 11h, visite guidée du cimetière de Carleton. Ça, c'est toujours très populaire. C'est gratuit à 11h. De midi à 16h, animation pour enfants et ados avec l'école de cirque Saturne. Spectacle scène MRC Avignon de midi à 17h. C'est sur le chapiteau scène MRC Avignon. Je vous reviens avec toute la programmation. Je suis ici jusqu'à midi. 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
9: 9h17 minutes. Petit jingle intéressant, l'écho de nos voix, parce que c'est ce qu'on va parler un peu, ben pas nécessairement nos voix à nous, mais peut-être si vous avez une belle voix et vous aimeriez éventuellement chanter ou perfectionner votre chant, ben on a Claire Bourbeau des Jeunesses musicales du Canada, Centre Baie des Chaleurs, qui est avec nous. Bonjour Claire.
10: Mais bonjour Michel.
9: Claire, on a pas mal de choses à jaser parce que bon, on va se tutoyer parce qu'on se connaît quand même très bien. Parce que les Jeunesses musicales du Canada nous reviennent avec une série de concerts.
10: Oui, quatre concerts.
9: Quatre concerts, oui.
10: Donc, on commence avec ma belle opérette.
9: Oui.
10: C'est toujours un peu comme ça. On a un opéra durant la saison et trois concerts ensuite au Quai des Arts. On commence toujours à New Richmond, à la salle Desjardins. Et ça a lieu la semaine prochaine.
9: Oui.
10: Le 14, mercredi 14 à 8 heures.
9: Ma belle opérette, c'est différent. Une opérette, c'est différent de l'opéra.
10: Ah ben oui, parce que l'opéra, c'est tout est chanté. Alors, autant les dialogues que les chants eux-mêmes. Tandis que l'opérette, il y a des chants, mais c'est acté comme du théâtre.
9: Ah bon, d'accord.
10: Alors, les dialogues sont actés, c'est de parler. Oui. Alors, c'est ça qui fait la grande différence pour opérette.
9: Oui.
10: Alors, cette année, ils ont choisi de faire une création. regrouper plusieurs airs connus des opérettes des années 1900 jusqu'à aujourd'hui. Et puis, on a des personnages. Et là, c'est les personnages. On choisit des personnages québécois. C'est des artistes qui ont fait vraiment leur importance dans le milieu de l'opérette et tout ça, dont Lionel Daunet,
9: oui,
10: qui a inventé et qui finalement a créé le trio lyrique. Il y a peut-être des gens qui écoutaient la radio.
9: On recule loin.
10: Oui, oui, oui. Des années 1930, tout ça. Puis des années ensuite, toute sa carrière, il l'a fait à la radio et il a fait le trio lyrique, les variétés lyriques aussi. Il a regroupé des gens pour des artistes pour faire justement la promotion de l'opérette et des opéras. Ils ont fait plus de 813 représentations. C'était quelque chose dans le temps. Et là, ben, on va entendre durant ce concert des artistes, deux sopranos, deux ténors et un pianiste important, Emmanuel Roberts Duguay. Et ces artistes vont interpréter les différents personnages.
9: Oui.
10: On a comme personnage... j'y arrive, là.
9: Ça fait beaucoup de choses.
10: Oui, Charles Goulet, Lionel Daunet, Carole Lamoureux, Olivette Thibault, tu me disais que tu l'as entendu parler d'elle.
9: Ben oui, Olivette Thibault, écoute, c'est mon enfance, hein. J'ai 66 ans, donc là, on recule, là, quand même. Moi, Olivette Thibault, je me souviens de l'avoir vue à la télé.
10: Oui.
9: Et play. Je me demande si c'était pas en noir et blanc en plus. Bon, OK, c'est ça.
10: Ben oui, puis, ben en fait, ce qui est le plus donc, si ça vous intéresse, c'est mercredi, le 14 octobre à 20h à la salle de spectacle régionale des Jardins.
9: Oui,
10: de
9: mais.
10: Neuchement. Oui, il y a un mais parce que depuis 3 ans, le Centre des jeunesses musicales de Baie-des-Chaleurs, là, qui est situé à Carleton, nous organisons avec les jeunesses musicales des ateliers, des activités de médiation. Ça peut être des ateliers pour les jeunes, pour les adultes, pour tout ce qui est en lien avec les artistes, des classes de maîtres, des conférences.
9: Et c'est très populaire, je pense.
10: Oui, oui, vraiment. Jusqu'à date, on a fait du piano, de la guitare, du chant, et puis du saxophone même.
9: Oui.
10: Alors, cette année, c'est très varié, il y en a beaucoup.
9: Alors, bon.
10: Mais le plus important, c'est que le 13, avant l'activité, avant le 14, le 13, nous avons des ateliers qui s'appellent « Révèle ta voix ». Alors, ça s'adresse vraiment à toute personne désirant améliorer sa voix, apprendre à chanter, que vous soyez débutant ou encore plus avancé, ou que vous êtes choriste, ça peut être même des professeurs de chant qui veulent justement voir différentes techniques améliorer. Madame, en fait, ce qui va arriver, c'est que la dame, la metteur en scène du spectacle, ma belle opérette, c'est Laura Kobler, c'est elle qui va faire les ateliers. Fait que là, on en a trois. On a trois ateliers.
9: Trois ateliers, quand même?
10: Oui, quand même. Ça s'adresse à tous les âges.
9: Oui.
10: Alors, si les jeunes ont entre 8 et 11 ans puis qui sont intéressés, c'est gratuit. On va tout simplement se présenter. En fait, il faut s'inscrire auprès de
9: à
10: moi
9: l'avance,
10: d'abord
9: oui.
10: à l'avance.
9: Oui.
10: Soit en allant sur notre site, vous inscrivez centre JMC baie-des-chaleurs.blogspot.com ou encore à moi au 418-392-3998 par texto. Là, c'est les jeunes, c'est de 6h30 à 7h25, là.
9: Oui.
10: Puis ça va se trouver être à la salle de spectacle elle-même.
9: OK.
10: Alors, moi, je pourrais vous donner plus de renseignements ensuite. On a un deuxième atelier qui est plus tôt, parce que ça va se trouver être à l'auditorium de l'école Antoine Bernard.
9: Oui.
10: Pour les jeunes secondaires, tout de suite après leur école, à 16h10, c'est gratuit. Ils sont invités, les jeunes, à venir participer à cet atelier de Révèle ta voix. Ensuite, les adultes. Alors, tous ceux qui sont choristes ou qui sont pas, ou des gens qui aimeraient ça, chanter dans une chorale, mais qui savent pas trop.
9: Sont gênés peut-être un peu, savent pas trop.
10: Oui, puis ils chantent juste dans leur douche, disons, là, ou dans leur voiture, ou encore, ils ont un rêve, là, de le faire. Ben, c'est l'occasion, parce que L'atelier sera à 7h30 à la salle de spectacle de New Richmond.
9: Donc, elle va être pas mal occupée, Mme Cobbler.
10: Oui, toute la journée.
9: Toute la journée?
10: Oh. Parce que, mais c'est quand même la veille, donc le lendemain, ouais. au spectacle de ma belle opérette, il n'y aura pas de soucis. Là. Elle sera disposée.
9: Alors, tout ça est gratuit?
10: Pour les adultes seulement, c'est plus cher. Disons que c'est 20 $ Tandis que les enfants, étant donné que notre mission, c'est pour la jeunesse, c'est gratuit.
9: Donc, voilà. C'est gratuit. Pour les jeunes du secondaire aussi?
10: Oui.
9: D'accord. Excellent. Donc, ça va se dérouler mercredi le 13, si je ne me trompe pas. C'est le 13 octobre.
10: Mardi
9: 13 octobre, donc à la salle de spectacle régionale des Jardins de New Richmond. Et le lendemain, le concert Ma belle opérette, où on va reculer dans le temps avec des personnages que mes grands-parents ont connus. Peut-être moi un petit peu pas mal.
10: On a d'autres ateliers. Tu n'avais pas dit ça. Hein?
9: Non, mais il faut vouloir que tu reviennes.
10: Oh, parce que là...
9: Oui, c'est quoi?
10: C'est pour les autres concerts, là. On a des classes de maître.
9: Ouais.
10: Vois-tu, on va avoir une classe de maître de violon alto, une classe de maître pour le chant au mois de février. Pour le violoncelle et flûte traversière, ce sera au mois d'avril, 11 avril. Alors, c'est vraiment, on va toucher à beaucoup de... Puis on s'en va voir les jeunes aussi avec la guitare.
9: Bon, ben excellent. Ben, Claire Bourbeau, tu repasseras le samedi matin. Tu viendras prendre un café avec moi.
10: C'est
9: bon, on va tout rediscuter de ça.
10: C'est super.
9: Un grand merci pour l'instant. Oui, pour l'instant, ça va se dérouler le 13 octobre, mardi 13 octobre, à la salle de spectacle régionale des Jardins de New Richmond. Claire Bourbeau, des Jeunesses musicales du Canada, ici,
10: Baie
9: des Chaleurs. Un grand merci, puis tu reviens bientôt.
10: Au revoir.
9: Au revoir. Là-dessus, on s'en va en musique avec Sale Barbe et Gagner sa vie et notre collègue Rock Harvey qui s'amène dans quelques instants. Mais tu sais, cette chanson-là va nous mettre dans l'ambiance du festival La Vie.

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1: Oui, je me trouve au festival La Viritrade à Carleton-sur-Mer. C'est une fin de semaine festive qu'on attend chaque année. Et là, écoutez, ça fait un quart de siècle cette année. C'est incroyable. Ça fait 25 ans déjà pour le festival La Viritrade. Alors, un festival vraiment convivial où on arrive le matin. Souvent, il y en a qui repartent aux petites heures. Alors, un festival où l'on célèbre nos traditions en musique, en danse, en chanson. Et il y a toujours quelque chose à entendre, à goûter, à sentir. Et je vous rappelle que le marché public, il ouvre à 17 heures, donc d'environ une petite demi-heure. C'est 8 $ pour l'accès au site, c'est vraiment pas cher. Bon, je vais continuer la programmation où j'étais rendu tantôt, de 13 heures à 15 heures. Spectacle déambulatoire avec les fous tout court, c'est sur le site extérieur du Quai des Arts. 14 heures, Dansas Occultas, c'est au studio du Quai des Arts, c'est 25 $ À 17h30, ciné-conférence, le quêteux Tremblay avec André Gladu. C'est au foyer du Quai des Arts, c'est gratuit. À 20h, les mercenaires du terroir avec Hélène Gaulin, au Carl, veillée de danse traditionnelle au centre des congrès. Et à 23h, pour les veilleux DJ Daovi à la microbrasserie Le Naufrageur. Alors, on vous invite au Festival La Viritrade et CFM est sur place.
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6: Ben oui, je me trouve au très coloré festival La Vie Rétrante à Carleton-sur-Mer. On le sait que c'est un incontournable, hein, depuis 25 ans. Il y a de la danse, la chanson, musique traditionnelle, des métiers d'art, conférences, marchés publics. Bref, on le sait, c'est le rassemblement de l'automne en Gaspésie et dans l'Est du Québec, je dirais. Alors, le festival qui se déroule sur le site du Quai des Arts, il y a du stationnement de disponible. Et je vous rappelle que le marché public, ça ouvre à 10 heures. Ce matin, c'est ouvert de 10 heures à 17 heures. C'est 8 $ pour l'accès au site. Et dès 11h, il y aura un atelier de violon avec Davy Simard. C'est à la salle de répétition du Quai des Arts. C'est totalement gratuit. Aussi à 11h, la traditionnelle visite guidée du cimetière de Carleton. Alors, c'est gratuit, ça aussi. De midi à 16h, animation pour les enfants et ados avec l'école de cirque Saturne. C'est sur le site extérieur du Quai des Arts. Donc, c'est pas les activités qui manquent. Il y en a pour tous les goûts, pour toute la famille. On vous invite à venir faire un tour aujourd'hui et demain aussi. Je vous donnerai de la programmation tout à l'heure. Une invitation de CIEUFM.
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Les Pretenders et Back on the Chain Gang, c'est ce qu'on écoutait à Cieux FM. Et c'est tout pour moi. Je vous rappelle que le Canadien de Montréal accueille les Red Wings de Détroit ce soir. Et également, côté météo, on va connaître un dégagement. Déjà, il y a un petit peu de soleil, mais il y a beaucoup de vent aujourd'hui. Des vents du nord-ouest à 30 km/h, des rafales à 50, maximum de 10. Ça va se calmer, les vents, au cours de la soirée. Demain, alternance soleil et nuages avec un maximum de 10 degrés. Et on a 9 degrés. On va se laisser avec les souhaits d'anniversaire. Bonne fête à José Poisson. C'est de la part du Club des 50 ans et plus de Saint-Siméon. Bonne fête également, c'est un triplé pour le Club des 50 ans et plus de Maria. Bonne fête à Lise Galland, Henriette Leblanc et Réjeanne Desjardins. On vous souhaite bien sûr de bien célébrer. Ici Michel Morin qui vous souhaite de passer une très belle fin de semaine. On aura l'occasion de se reparler bien sûr samedi prochain pour une autre édition de Enfin Samedi. Et on n'oublie pas que c'est la Virétrade en fin de semaine à Carleton-sur-Mer et également les Galopeux. Ça se déroule à Carleton-sur-Mer aujourd'hui avec des grandes courses, remise des médailles de midi à 14h. On se reparle bientôt à l'antenne de Cieux FM. On se laisse avec les trois accords et Vol à l'étalage. Je vous souhaite une belle fin de journée.

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1: Oui, je me trouve au très coloré festival La Viretrand à Carleton-sur-Mer. On le sait, c'est un incontournable depuis 25 ans. Ça arrive à l'automne, on a le goût de sortir, de venir voir les feuilles, de venir voir le rassemblement qu'il y a. Ici, c'est assez fou, c'est très populaire. Festival qui se déroule sur le site du Quai des Arts. Il y a du stationnement disponible. Et le marché public, là, ça ouvre, soyez patients, ça ouvre dans quelques minutes. À 10 heures, ça va ouvrir. Et c'est jusqu'à 17h aujourd'hui, c'est 8$ pour avoir accès au site. À 11h, ça s'en vient, c'est l'atelier de violon avec Davy Simard. C'est à la salle de répétition du Quai des Arts, c'est totalement gratuit. Même chose pour la visite du cimetière de Carleton-sur-Mer avec Paul Lemieux et Pascal Alain. Ça aussi, c'est très populaire d'année en année, ça revient tout le temps, c'est gratuit. De midi à 16h, animation enfants et ados avec l'école de cirque Saturne. C'est sur le site extérieur du Quai des Arts. 8$ toujours pour l'accès au site. Et de midi à 17h, il y a des spectacles sur la scène MRC Avignon, au chapiteau scène MRC Avignon. Alors, venez faire un tour, mettez-vous une petite laine parce qu'il vente assez fort aujourd'hui. 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
1: Ben oui, je me trouve au Festival de la Virétrade du côté de Carleton-sur-Mer. On le sait, c'est une fin de semaine festive qu'on attend chaque année. Et ça fait déjà 25 ans que ça existe, un quart de siècle. C'est quelque chose, hein? C'est pas rien, c'est populaire de plus en plus, d'année en année. Il y a toujours plus de monde qui vient ici au Festival La Virétrade. Alors, de 10h à 17h, ben là, c'est ouvert depuis une dizaine de minutes. Le marché public, c'est 8$ pour avoir accès au site. C'est pas cher. Il y a au-delà de 57 exposants. Alors, je vais vous avouer, il y en a pour tous les goûts. 57 producteurs et artisans gaspésiens. C'est ouvert jusqu'à 17h. Et je vous rappelle que dans moins d'une heure, à 11h, il y a l'atelier de violon avec Davy Simard. Et ça, c'est à la salle de répétition du Quai des Arts. C'est gratuit. Aussi à 11h, visite guidée du cimetière de Carleton. C'est au cimetière de Carleton, c'est totalement gratuit et vous allez en apprendre des choses. Il y a des gens qui disent « Ah, c'est peut-être macabre visiter un cimetière ». Oh que non, vous allez découvrir avec nos deux historiens qui sont avec vous que ça vaut la peine. 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
1: Oui, fin de semaine festive, c'est le moins qu'on puisse dire. C'est les 25 ans du Festival de la Viretrade du côté de Carleton-sur-Mer. C'est un quart de siècle pour ce festival. C'est quelque chose. Et on s'aperçoit qu'on était quand même plus jeune quand ça a commencé. Ça frappe, mesdames et messieurs. Mais il y a tellement de belles activités, ça nous garde le cœur jeune. Depuis 10 heures, le marché public, c'est ouvert. C'est 8 $ pour avoir accès au site et c'est jusqu'à 17 heures. À 11 heures, ça s'en vient dans une quarantaine de minutes, là, c'est l'atelier de violon. Avec Davy Simard, c'est à la salle de répétition du Quai des Arts. C'est totalement gratuit. Alors, si ça vous intéresse d'avoir un guide pour le violon, ben venez à 11 heures ici au Quai des Arts. À 11 heures aussi, c'est la visite avec Pascal Alain et Paul Lemieux, la visite guidée du cimetière de Carleton. C'est une tradition au Festival La Virée. C'est à 11 heures et ça aussi, c'est gratuit. Alors, on vous invite à venir faire un tour. C'est pas les activités qui manquent. 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Ça tourne. 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
9: Oui, je me trouve au très coloré festival La Virétrade à Carleton-sur-Mer. Et c'est important cette année parce que c'est le 25e anniversaire, vous rendez-vous compte, c'est beau de voir ça. Et c'est toujours plaisant de venir faire des reportages ici parce que les gens sont contents. On voit personne qui a une baboune, là. C'est le festival La Virétrade, il fait beau, il y a de la belle musique, il y a du beau monde. Et je vous invite à venir au marché public. C'est ouvert depuis 10h ce matin et c'est jusqu'à 17h. C'est 8$, c'est pas cher, pour l'accès au site. Dès 11h, donc c'est dans quoi? Dans une vingtaine de minutes, il y a un atelier de violon avec Davy Simard. Ça, c'est à la salle de répétition du Quai des Arts. C'est gratuit. Et je vous dirais que là, je vois déjà une douzaine de gens qui sont arrivés avec leur violon, si c'est pas plus. Alors, ça va être plein, j'ai l'impression. À 11h aussi, c'est la visite guidée du cimetière de Carleton avec Paul Lemieux et Pascal Alain. Ça aussi, c'est un incontournable. 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
4: Salut, ça va?

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1: Oui, je me trouve toujours au très coloré festival La Vie Rétrade à Carleton-sur-Mer. C'est un incontournable depuis 25 ans. Danse, chanson, musique traditionnelle, métier d'art, conférences et marchés publics. C'est le rassemblement de l'automne en Gaspésie et dans l'Est du Québec aussi. Il y a beaucoup de monde déjà. Là, c'est la visite. Je viens de voir les gens partir. Ma foi, il y était une trentaine de personnes facile, si c'est pas plus, pour la visite guidée du cimetière de Carleton, une activité qui est toujours très populaire, c'est gratuit. Il vous reste quelques minutes si vous voulez aller les rejoindre, si vous n'êtes pas déjà sur place. Ensuite de ça, il y a aussi le violon, l'atelier de violon qui est commencé avec Davy Simard à la salle de répétition du Quai des Arts. Par la suite, de midi à 16h, animation pour enfants et ados à l'école, avec l'école de cirque Saturne. C'est sur le site extérieur du Quai des Arts. De midi à 17h, il y a des spectacles sur la scène de la MRC Avignon, dans le grand chapiteau MRC Avignon. C'est 8$ pour l'accès au site. Comme vous voyez, c'est pas cher pour tout ce qu'il y a jusqu'à demain au Festival La Vie Rétrade. 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
1: Oui, je me trouve au Festival de la Viretran du côté de Carleton-sur-Mer et ça fait 25 ans cette année. Il y a quelque chose dans l'air, effectivement. Beaucoup de monde déjà sur le site. Marché public est ouvert depuis 10 heures. Ça va l'être jusqu'à 17 heures. 8 $ pour l'accès au site. Alors là, à partir de midi, il y aura de l'animation pour les enfants et ados avec l'école de cirque Saturne. C'est sur le site extérieur du Quai des Arts. De midi à 17 heures, spectacle scène MRC Avignon. Ça, c'est 8 $ aussi. Vous avez accès au site. De 13h à 15h, spectacle déambulatoire avec les fous tout court sur le site extérieur du Quai des Arts. 14h, c'est le spectacle attendu de Danzas Occultas. C'est au studio du Quai des Arts, 25 $. À 17h30, ciné-conférence Le Quêteux Tremblay avec André Gladu au foyer du Quai des Arts. C'est gratuit. 20h, les mercenaires du terroir avec Hélène Gaulin au CAL, à veillée de danse traditionnelle. C'est au centre des congrès. Et à 23h, pour ceux qui veulent veiller, DJ Daovi à la microbrasserie Le Naufrageur, c'est 15 $. 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
1: Oui, il y a déjà beaucoup d'ambiance ici au festival La Virétrade à Carleton-sur-Mer. Il y a beaucoup de vent et vient. Ça s'est dégagé aussi au niveau de la température. Beaucoup plus de soleil que ce matin à 9h. Il y a des bons vents. Mettez-vous une petite laine pour venir faire un tour sur le site. Et je vous rappelle que le marché public, lui, il est ouvert depuis 10h ce matin. C'est ouvert jusqu'à 17h. Et là, on parle de 57 producteurs et artisans gaspésiens. C'est pas rien. Ça fait beaucoup de monde. Alors, on vous attend. Le chapiteau, il est là. Ça vous protège du vent, effectivement. Donc, à partir de midi, animation pour enfants et ados avec l'école de cirque Saturne sur le site extérieur. C'est jusqu'à 16h. De midi à 17h, spectacle sur la scène MRC Avignon. De 13h à 15h, spectacle déambulatoire avec les Foutoucours sur le site extérieur du Quai des Arts. Dans le sens occultance, c'est attendu ça, à 14h au studio du Quai des Arts. 17h30, ciné-conférence Le Quinteux Tremblay avec M. André Gladue. 20h, Les Mercenaires du Terroir avec Hélène Gaulin. Et à 23h, DJ Daovi à la microbrasserie Le Naufrageur pour ceux qui veulent continuer à fêter. Alors, on vous invite à venir faire un tour du côté de la Virétrade à Carleton-sur-Mer. 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
1: Ben oui, toujours au Festival de la Viritran du côté de Carleton-sur-Mer pour les 25 ans. Et Samuel Teguel qui est avec moi, le grand Manitou du festival. Salut Samuel.
2: Salut Rock, il n'y a pas de sorcellerie, c'est juste de l'organisation et beaucoup de participation de notre super équipe de bénévoles qui fait en sorte que tout ça est rendu possible année après année. Ouais.
1: Ben justement, il y en a combien de bénévoles, Samuel, qui travaillent avec vous autres pour cette fin de semaine-là?
2: C'est grosso modo 80 bénévoles entre le conseil d'administration, le comité organisateur, les bénévoles de maximum 90 et toutes celles et ceux qui s'ajoutent pour la préparation, l'organisation et la logistique pendant le festival. Donc c'est une grosse équipe, mais en même temps, c'est des gens qui sont habitués d'accueillir du monde, puis qui ont envie que ce monde-là revienne nous voir ici dans notre belle région. Fait que c'est souvent le commentaire post-festival que j'ai, que quand on vient chez vous, on se sent accueilli. Puis ça, c'est en grande majeure partie grâce à notre super équipe de bénévoles. Fait que j'en profite pour les remercier.
1: Et Samuel, je trouve que pour un gars qui travaille fort, qui veille tard,

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1: Ben oui, je me trouve toujours au Festival La Viritrane à Carleton-sur-Mer et c'est ma dernière intervention aujourd'hui pour vous inviter à venir y faire un tour. Il y a déjà pas mal de monde, il y a une belle ambiance déjà. Je vous rappelle, en 57 producteurs et artisans gaspésiens. Marché public est ouvert jusqu'à 17h, c'est 8$ pour le coût d'entrée. C'est vraiment pas cher, écoutez. Et demain, ça va être la même chose hein, pour le marché public. Il est là de 10h à 17h. Et demain, une journée bien remplie. Initiation à la podorythmie à 10h30 pour dimanche avec Michel Bordelot. Atelier de gigue avec Yaël Azoulay du club Gigus à 11h. De midi à 17h, scène, il y a des spectacles sur la scène MRC Avignon. De midi à 16h, animation enfants et ados avec l'école de cirque Saturne. À 13h, rencontre folklorique avec nul autre que Michel Faubert et Yaël Azoulay. 14h30, spectacle déambulatoire avec les fous tout court. À 17h, le ciné-conférence, faut pas le dire, avec André Gladu. Ça, c'est, je vous rappelle que c'est pour demain. Et tout un show de même à 19h avec les Charbonniers de l'Enfer au studio du Quai des Arts. 20h45, la veillée de la Viritrane avec les artistes de cette 25e édition au foyer du Quai des Arts. Ce sera gratuit de ce côté-là. 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
1: Des températures de saison pour la fin de semaine avec du soleil. Donc, ce soir, quelques nuages, des vents du nord-ouest à 20 km/h, des rafales à 40 et les vents qui vont s'alléger au cours de la soirée, minimum de plus 1 avec gel par endroit. Demain dimanche, alternance de soleil et de nuages, maximum de 10 et un aperçu pour lundi, du temps nuageux avec 40 % de probabilité d'averse, maximum de 14 degrés. Nous vous souhaitons une très belle fin de semaine de l'Action de grâce à l'antenne de Sieux FM.
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1: Des températures de saison pour la fin de semaine avec du soleil. Donc, ce soir, quelques nuages, des vents du nord-ouest à 20 km/h, des rafales à 40 et les vents qui vont s'alléger au cours de la soirée, minimum de plus 1 avec gel par endroit. Demain dimanche, alternance de soleil et de nuages, maximum de 10 et un aperçu pour lundi, du temps nuageux avec 40 % de probabilité d'averse, maximum de 14 degrés. Nous vous souhaitons une très belle fin de semaine de l'Action de grâce à l'antenne de CIEU FM.
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1: À vendre, roulotte 2023 East ou West Altat 2600 KRB en très bonne condition, très moderne avec panneaux solaires, presque pas utilisés. Demande 37 000 $. Si intéressé, veuillez appeler au 506-395-6225 ou 506-395-8086.
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1: Des températures de saison pour la fin de semaine avec du soleil. Donc, ce soir, quelques nuages, des vents du nord-ouest à 20 km/h, des rafales à 40 et les vents qui vont s'alléger au cours de la soirée. Minimum de plus 1 avec gel par endroit. Demain dimanche, alternance de soleil et nuages, maximum de 10 et un aperçu pour lundi, du temps nuageux avec 40 % de probabilité d'averse, maximum de 14 degrés. Nous vous souhaitons une très belle fin de semaine de l'Action de grâce à l'antenne de Sieux FM.
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1: Des températures de saison pour la fin de semaine avec du soleil. Donc, ce soir, quelques nuages, des vents du nord-ouest à 20 km/h, des rafales à 40 et les vents qui vont s'alléger au cours de la soirée. Minimum de plus 1 avec gel par endroit. Demain, dimanche, alternance de soleil et de nuages, maximum de 10 et un aperçu pour lundi, du temps nuageux avec 40% de probabilité d'averse, maximum de 14 degrés. Nous vous souhaitons une très belle fin de semaine de l'Action de grâce à l'antenne de Sieux FM.
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1: Des températures de saison pour la fin de semaine avec du soleil. Donc, ce soir, quelques nuages, des vents du nord-ouest à 20 km/h, des rafales à 40 et les vents qui vont s'alléger au cours de la soirée, minimum de plus 1 avec gel par endroit. Demain dimanche, alternance de soleil et de nuages, maximum de 10 et un aperçu pour lundi du temps.